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0: Il est 7h les amis, bienvenue sur Move, c'est le Wake Up Mix. Quoi de neuf l'équipe, bienvenue sur Move, bienvenue dans ce nouveau Wake Up Mix. C'est moi Serum aujourd'hui qui vous accompagne au platine. On va se mettre dans le bain direct avec du gros mix, histoire de bien attaquer cette journée. Vous pouvez bien sûr suivre ce mix en FM, en DAB+, ou en numérique sur l'application gratuite Radio France ou sur move.fr. Et aujourd'hui, j'ai plein de bons sons à vous partager. Je vous ai prévu pas mal de nouveautés. On se débriefera l'album de Chris Brown. Ouais, ça sera pour la deuxième partie du mix. Mais pour commencer, on va se mettre en mode dancehall. Voici ce classique de Egyptian Hold You. Valeur sûre hein, quand on veut bien démarrer la journée. Vous êtes sur Move, les amis. C'est le Wake Up Mix et ça démarre dès maintenant, bienvenue.
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Baby Sam à l'instant avec Rihanna en featuring. C'était Boom Boom, l'époque où Rihanna était toute jeune. Elle venait juste de sortir son premier track on the replay. J'espère en tout cas que vous kiffez cette vibe. Dites-moi tout ça en DM ou en story sur mon Insta DJ Serum, D-I-S-E-R-O-M. On continue avec un classique du dancehall des années 2000, Wine Wonder, Not Letting Go sur Move.

Montana, Swaydi, Unforgettable, le morceau aux 2 milliards du stream et aussi le morceau qui a quasi 10 ans. Ouais, voilà, on a tous pris un coup de vieux. J'espère que vous kiffez ce mix, les amis. N'hésitez pas à me dire tout ça sur Insta, DJ Serum, D-J-S-E-R-O-M. On repart vers les classiques R&B. Ça sera juste après Tyla et Zara Larson sur Move.

0: J'aime vraiment beaucoup ce morceau, hein. Karine, qui nous revient avec ce gros banger R&B façon année 2000. Non, vraiment, on valide fort sur Move, les amis. J'espère que vous avez kiffé ce premier mix. N'hésitez pas à me donner vos retours via mon Insta. Ça se passe en DM ou en story sur DJ Serum, D-J-S-E-R-O-M. Et dans la deuxième partie du mix, hein, je vous en parlais en début d'émission, on va débriefer cet album de Chris Brown, parce que lui nous a gâté vendredi dernier. Gros album, 27 titres, obligé, on va décortiquer tout ça. Ça sera dans un petit peu moins de 30 minutes. En attendant, vous restez bien calés. On est de retour avec le bon son Move sans pub juste après ça.
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Black à l'instant sur Move. C'était Mood. 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Bon mardi les amis, on est dans le Wake Up Mix. C'était moi Serum qui vous accompagne aujourd'hui. J'espère que la journée a bien démarré. En tout cas, comptez sur moi pour vous motiver avec du bon son sans pub. On repart tout de suite avec ce gros banger de Jay-Z. C'est produit par Timbaland. C'est Dirt Off Your Shoulders. Et ça arrivera juste après le gros carton de ces dernières semaines. C'est Leto avec Pineapple sur Move.

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1: Et dans mon drop aujourd'hui, focus sur Trap DK, jeune rookie de 21 ans, originaire de Hartsville en Caroline du Sud et fraîchement signé chez TDE Top Dog Entertainment, le mythique label de Kendrick Lamar, aux côtés de CZ entre autres. Alors depuis quelques mois, Trap DK enchaîne les sons club, toujours avec une recette bien à lui, hein, des samples archi connus qui restent en tête, et là il vient de sortir son tout nouvel album et le focus track LA Night sent clairement déjà le hit. Hein. Sur le morceau, il reprend le classique du groupe de rock californien Wither Island in the Sun. Forcément, ça va vous parler direct. Hein. C'est la musique de la pub de la banque postale. En tout cas, c'est ultra efficace. Ça risque de tourner tout l'été. Et on se l'écoute tout de suite sur Move.
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0: 8h sur Move, les amis, c'est Wake Up Mix.
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0: 8h la team, bienvenue sur Move. Si vous nous rejoignez, vous êtes toujours dans le Wake Up Mix avec moi, Serum, aujourd'hui. Et on est reparti pour la deuxième session mixée de la matinée. Je vous en parlais en début d'émission, le nouvel et très attendu album de Chris Brown est sorti vendredi dernier. Et pour attaquer, je vous propose un petit best-of récap de l'album, genre pour les 10 prochaines minutes. Et pour ma part, globalement, si je devais donner mon avis, je dirais pas que j'ai été déçu, mais j'ai pas été surpris. Ça reste un très bon album de R&B, mais c'est pas innovant, je trouve. Et aussi, le truc, c'est que les meilleurs sons du projet, selon moi, sont ceux qui étaient déjà sortis en single. Bref, le mieux, c'est qu'on se fasse un avis en musique. Voici donc Chris Brown, le récap du nouvel album. C'est maintenant dans le Wake Up Mix. Bienvenue.
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C'était le récap du nouvel album de Chris Brown à l'instant, Call Your Name avec Glorilla et Sexy Red. Alors vous avez kiffé les amis, vous en pensez quoi? Dites-moi ça sur Instagram, DJ Serum, DJ Serom. Kanye, Rihanna pour la suite du son, c'est le Wake Up Mix les amis.

Sad XXX Tentation sur Move à l'instant, et on va passer en mode rap FR pour la fin de l'émission. Je vous balance tout de suite ce classique que vous connaissez par cœur, Niska, Réseau. Mais vous vous souvenez du remix avec Steph London et Quavo? C'est tout de suite sur Move.

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0: Tiako Lamelo version bootleg maison. Tiako qui chante bien mieux que moi. Hein. C'est avec TIA que l'on conclut cette deuxième session mixée. On avait eu un petit peu de rap FR juste avant pour finir le mix du MZA, du PLK. Bref, la playlist est à retrouver sur move.fr et l'application gratuite Radio France. Pour la suite, les amis, on va se retrouver en mode intégral dans un petit peu moins de 30 minutes. Je me remettrai aux platines pour une heure en non-stop. Alors surtout, vous ne bougez pas l'équipe, on est de retour juste après ça.
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1: Le Kiki de Bondy, Hamza, c'est ce qu'on s'écoutait à l'instant sur Move, les amis. Ravi de vous accompagner en ce mardi matin sur Move, toujours en plein cœur du Wake Up Mix avec une grosse playlist sans pub. Je vous balance celui dont l'album Iceman arrive ce vendredi. Ah, on est sur le dos. Hein. Drake et son hit Controla, ça sera juste après Naika. Voici One Track Mind sur Move.
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2: Et dans mon drop aujourd'hui, focus sur Trap DK, jeune rookie de 21 ans, originaire de Hartsville en Caroline du Sud et fraîchement signé chez TDE Top Dog Entertainment, le mythique label de Kendrick Lamar, aux côtés de CZA entre autres. Alors depuis quelques mois, Trap DK enchaîne les sons club, toujours avec une recette bien à lui, hein, des samples archi connus qui restent en tête, et là il vient de sortir son tout nouvel album et le focus track LA Night sent clairement déjà le hit. Sur le morceau, il reprend le classique du groupe de rock californien Wither Island in the Sun. Forcément, ça va vous parler direct. Hein. C'est la musique de la pub, de la banque postale. En tout cas, c'est ultra efficace. Ça risque de tourner tout l'été. Et on se l'écoute tout de suite sur Move.
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banger à l'instant sur Move, le King d'Atlanta, T.I. avec Let Em Know. Et la team, je suis grave chaud, hein, parce que je vais reprendre les platines pendant une heure pour la version intégrale du Wake Up Mix. Ça sera dans quelques petites minutes, juste le temps de s'écouter ce bon vieux classique de Corneille avec Class et dans l'immédiat, l'un de mes sons préférés. Voici Call Me The Kid, Light 2 sur Move.

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4: Salut la team, bienvenue sur Move. Si vous nous rejoignez, vous êtes dans le Wake Up Mix avec moi, Serum, empereur des Hauts-de-France, qui vous accompagne aujourd'hui. Et c'est l'heure de passer en mode intégral. Je me mets au platine pour une heure en non-stop. J'ai plein de bons sons à vous balancer, que ce soit en rap US, rap FR, R&B. On se fera d'ailleurs un petit récap du nouvel album de Chris Brown. Mais pour attaquer, on va se mettre tout de suite en mode dancehall. Voici ce classique de Egyptian Hold You en version de play pour démarrer. Les amis, vous pouvez bien évidemment réagir à l'émission, vous m'envoyez une petite story ou un DM ou un vocal sur mon Instagram DJ Serum, DJSEROM. L'équipe, c'est l'heure du Wake Up Mix et ça redémarre dès maintenant. Bienvenue!
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0: C'est avec du Tiakola en mode bootleg que l'on finit cette intégrale du Wake Up Mix. Oui, les amis, vous l'entendez ça ici, et c'est comme ça chaque matin dans le Wake Up Mix. N'hésitez pas à me dire ce que vous avez pensé de l'émission. Vous m'envoyez un petit DM ou une story ou même un vocal sur mon Instagram DJ Serum, D-J-S-E-R-O-M. Et il ne me reste plus qu'à vous souhaiter une excellente journée sur Move, les amis. Demain, c'est Kimra qui prendra le relais. On se retrouvera, quant à nous, après demain. Restez bien connectés à la suite du bon son sans pub. C'est tout de suite sur Move.
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2: Et dans mon drop aujourd'hui, focus sur Trap DK, jeune rookie de 21 ans, originaire de Hartsville en Caroline du Sud et fraîchement signé chez TDE Top Dog Entertainment, le mythique label de Kendrick Lamar, aux côtés de CZA entre autres. Alors depuis quelques mois, Trap DK enchaîne les sons club, toujours avec une recette bien à lui, hein, des samples archi connus qui restent en tête, et là il vient de sortir son tout nouvel album et le focus track LA Night sent clairement déjà le hit. Sur le morceau, il reprend le classique du groupe de rock californien Wither Island in the Sun. Forcément, ça va vous parler direct. Hein. C'est la musique de la pub, de la banque postale. En tout cas, c'est ultra efficace. Ça risque de tourner tout l'été. Et on se l'écoute tout de suite sur Move.
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1: Trap DK, nouvelle signature du label TDE de Kendrick Lamar. On s'écoutait à l'instant LA Night, un banger que vous risquez d'entendre fort tout l'été. Et pour la suite, vous ne bougez pas. Encore plein de bons sons sans pub à venir. Vous êtes sur Move, les amis.
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1: Salut la team, bienvenue sur Move. Si vous nous rejoignez, vous êtes dans le Wake Up Mix avec moi, Serum, empereur des Hauts-de-France, qui vous accompagne aujourd'hui. Et c'est l'heure de passer en mode intégral. Je me mets au platine pour une heure en non-stop. J'ai plein de bons sons à vous balancer, que ce soit en rap US, rap FR, R&B. On fera d'ailleurs un petit récap du nouvel album de Chris Brown. Mais pour attaquer, on va se mettre tout de suite en mode dancehall. Voici ce classique de Egyptian Hold You en version de play pour démarrer. Les amis, vous pouvez bien évidemment réagir à l'émission, vous m'envoyez une petite story ou un DM ou un vocal sur mon Instagram DJ Serum, DJSEROM. L'équipe, c'est l'heure du Wake Up Mix et ça redémarre dès maintenant. Bienvenue!
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0: C'est avec du Tiakola en mode bootleg que l'on finit cette intégrale du Wake Up Mix. Oui, les amis, vous l'entendez ça ici, et c'est comme ça chaque matin dans le Wake Up Mix. N'hésitez pas à me dire ce que vous avez pensé de l'émission. Vous m'envoyez un petit DM ou une story ou même un vocal sur mon Instagram DJ Serum, DJSEROM. Et il ne me reste plus qu'à vous souhaiter une excellente journée sur Move, les amis. Demain, c'est Kimra qui prendra le relais. On se retrouvera, quant à nous, après-demain. Restez bien connectés à la suite du bon son sans pub. C'est tout de suite sur Move.
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2: Et dans mon drop aujourd'hui, focus sur Trap DK, jeune rookie de 21 ans, originaire de Hartsville en Caroline du Sud et fraîchement signé chez TDE Top Dog Entertainment, le mythique label de Kendrick Lamar, aux côtés de CZ, entre autres. Alors depuis quelques mois, Trap DK enchaîne les sons club, toujours avec une recette bien à lui, hein, des samples archi connus qui restent en tête, et là, il vient de sortir son tout nouvel album, et le focus track LA Night sent clairement déjà le hit. Sur le morceau, il reprend le classique du groupe de rock californien Weezer, Island in the Sun. Forcément, ça va vous parler direct. Hein. C'est la musique de la pub, de la banque postale. En tout cas, c'est ultra efficace. Ça risque de tourner tout l'été. Et on se l'écoute tout de suite sur Move.
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2: Il est 16h sur Move, c'est Open Mic.
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2: La famille, j'espère que vous allez bien. Ça y est, c'est parti pour Open Mic sur Move. On se retrouve tous les jours du lundi au vendredi de 16h à 18h. On s'ambiance avec du gros son, des mix et des invités. Cette semaine, l'humoriste Benito viendra dans Open Mic. Tyke viendra nous voir aussi. Tyke de Tyke. On sera aussi avec Curie. Restez bien connectés. Dans 30 minutes, c'est Naga qui sera avec nous.

Ça, c'est le titre personnel qui tourne à toute patate sur Move. C'est notre découverte Move et il sera avec nous dans 30 minutes. 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Allez, en attendant Naga qui arrive dans 30 minutes, je vous mets bien avec le son de Russian, il y aura du Morin aussi et French Montana, c'est le premier mix de l'émission.

0: Du son comme ça, c'est que dans Open Mic sur Move. Le prochain mix arrive à 17h30.
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0: Et restez bien connectés, dans moins de 5 minutes, on sera avec Naga.

0: c'est une découverte move, Maya, vous l'avez entendu avec le titre personnel, ça tourne à toute patate sur notre station. On va parler avec lui, hein, si vous voulez lui poser des questions. D'ailleurs, ça se passe sur le WhatsApp de Move au 06 11 11 59 98, 06 11 11 59 98. En attendant de retrouver Maya, on se met bien avec le son de Central 6 et Wagwan. Et juste avant, on se met bien avec le son de Naika, c'est One Track Mind.
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0: c'est le titre personnel qui tourne à toute patate sur Move. On a kiffé ce titre-là ici. Naga, ça va ou quoi?
1: Ça va et toi?
0: Tranquille?
1: Bah, ça va. Hein. Merci beaucoup pour l'invitation.
0: Bah, tu sais quoi, je suis super content que tu sois là.
1: Merci beaucoup.
0: Je te connaissais pas, je t'ai connu en musique, comme à l'ancienne en fait.
1: Bah, c'est le mieux. Hein.
0: T'as connu en musique, ça a tourné en playlist et maintenant t'es là.
1: C'est trop chaud.
0: En chair, en os. Le titre personnel, c'est extrait de ton EP à l'encre bleue qui est totalement disponible en streaming. Qu'est-ce qu'on peut raconter à l'encre bleue qu'on peut pas raconter à l'encre noire?
1: C'est une bonne question. Très bonne question. Non, ben, à l'encre bleue qu'on peut pas raconter à l'encre noire. Ben, écoute, en vrai, je pense que l'encre bleue, en fait, ça vient de, du son de Dalida. Je sais pas si tu connais de base.
0: Non, mais
1: la chanson qui s'appelle Laissez-moi danser. Et moi, j'ai écouté une reprise de Pomme. Et en fait, dedans, elle dit qu'elle a tout le temps de vivre comme si elle était en vacances, d'écrire ses mémoires à l'encre bleue. Et en fait, c'est un peu le délire où elle a le temps, elle a vraiment le temps pour être dans ses pensées et créer, tu vois. Et bref, ça m'a parlé direct, j'ai même pas réfléchi, je l'ai appelé à l'encre bleue, quoi.
0: En une phrase, tu m'as sorti deux rêves, Dalida et Pomme. C'est quoi, t'as grandi sur quoi, toi?
1: Ouais, écoute, je sais pas. Moi, je crois mes premiers souvenirs musicaux, c'était Manu Chao, Mario Salvador. C'est ma mère qui écoutait ça. Mm-hmm. Mais après, je me suis fait beaucoup ma culture tout seul, en vrai. Tu vois.
0: Des vibes un peu bossa nova, Amérique du Sud, quoi.
1: Ouais, c'est ça. Moi, j'aimais beaucoup, mais après, c'est parti un peu dans tous les sens. Moi, j'écoutais beaucoup de trucs différents. Quand j'étais plus petit, j'étais dans l'électro un petit peu. Mm-hmm. Et après, j'écoutais du rap, j'écoutais de la soul. Et maintenant, ça va dans tous les sens, tu vois. Ça va dans tous les sens.
0: Ça se ressent dans ta musique, en fait, parce qu'elle est super riche. Le EP, il est vraiment très riche musicalement.
1: Ça fait trop plaisir.
0: Naga, c'est Naga avec un tréma sur le deuxième A, le A de la fin. Il y a une rêve particulière ou c'est juste comme ça?
1: En vrai, c'est des totems perso, en fait. C'est un peu des sortes de mantras, mais genre Naga, en fait, c'est quatre lettres de mon nom de famille, tu vois, et mélangé, tu vois, que j'ai trouvé direct d'instinct. Et moi, j'aime trop pas réfléchir et quand c'est fait, tu vois. Et je me suis dit, bah vas-y, je vais le changer. Après, je me suis dit, vas-y, c'est comme un prénom, tu vois, il t'a choisi, donc je le garde. Et le tréma, c'est arrivé après, c'est juste un truc personnel parce que ma musique, elle a vraiment pris une direction différente à un moment donné dans mon état d'esprit. Je pense qu'avant, c'était plus. Un truc plus sombre, je sais pas.
0: Ouais.
1: C'était très différent de ce que je recherche aujourd'hui, tu vois, autant moi que, humainement ou dans ma musique. Et du coup, le tréma, c'est un peu pour symboliser ça, tu vois.
0: Ok, parce que le A tréma dans le rap français, il est légendaire avec le Secteur A qui a popularisé ce A tréma. En vrai, comment t'es tombé dans la musique du coup, toi?
1: Bah, moi, j'ai toujours créé en fait. Là, j'ai 28 ans, mais quand j'étais petit, tu vois, genre, je sais pas, j'écrivais des histoires déjà ou je faisais des petits courts-métrages. Je fais plein de trucs différents, mais fallait toujours, je créais toujours, tu vois. Je dessinais et je fais de la gratte à 9 ans. Mm-hmm. J'ai commencé un peu, je suis pas régulier sur la gratte, tu vois, mais c'est un truc qui est resté. Et du coup, la musique, c'est venu assez instinctivement, tu vois. Au début, c'était de l'électro, quand j'étais vraiment jeune, ça avait rien à voir.
0: Ouais.
1: Mais depuis 10 ans, ouais, j'écris vraiment de la musique, quoi, tu vois.
0: Et tu fais toujours des arrangements à la guitare sur tes projets ou pas?
1: Moi, c'est plus pour écrire chez moi, tu vois. Mais je trouve que j'ai bossé avec des gens qui font ça mieux que moi, et du coup, ça rend très bien.
0: Naga, écoute ça, non?
2: Des gueules fortes.
1: Le concert pour une fierté, je sais qu'on va
0: jouer. Ah, je t'en rappelle!
1: 6h30, c'est le 1er juin. Pour moi, c'est dernier, plus qu'on tient, qu'il y a besoin. 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
0: T'es pas là depuis hier quand même. Enfin, t'as kické fort à l'ancienne.
1: Ça fait plaisir. Franchement, ça fait plaisir. C'est quoi? Ça fait plaisir.
0: T'avais fait le tour de l'exercice parce que je le disais tout à l'heure, ta musique elle est plus riche.
1: Ouais.
0: Elle a beaucoup plus de mélo maintenant.
1: Ouais.
0: Il y a du kickage toujours.
1: Ouais,
0: mais dans ce projet en tout cas, ça part un peu plus dans la musicalité, dans les harmonies aussi.
1: Ouais.
0: T'avais fait le tour de l'exercice rap?
1: De ouf. Je crois que j'ai commencé par un côté très scolaire, tu vois. Où vraiment j'écrivais beaucoup. Au début, c'était pas forcément compréhensible, les gens me disaient, tu vois. Il y avait un truc de besoin de débit, tu vois. Et petit à petit, j'ai passé le côté scolaire. Et maintenant, je pense que, je sais pas, je fais confiance à un truc en moi où je suis plus trop dans le truc de vouloir prouver ce que je sais faire, mais juste de partager ce que je sais faire, en fait. Et du coup, il y a un truc où la démarche est différente. Je suis en train d'essayer d'impressionner les gens, mais plus en train de partager un truc sincère, tu vois. Et je pense que ça se ressent, et c'est ce qui fait la diff, et c'est ce qui fait que tu peux prendre des prises de risque ou t'en foutre, tu vois, et pas faire forcément ce que les gens ils attendent, mais juste ce qui vient du cœur.
0: Et justement, cette prise de risque ou cette sincérité, moi je l'interprète plus comme une sur la sincérité, on l'entend sur la lettre du mercredi soir.
1: Ouais, c'est trop clair.

0: La lettre du mercredi soir, c'est inspiré de faits réels ou pas?
1: C'est inspiré de quoi?
0: De faits réels.
1: Oui. Je l'ai dit vraiment l'anecdote de temps en temps sur scène, mais en gros ça s'appelle l'allée du mercredi soir parce qu'on était vraiment mercredi soir je crois. Et quelqu'un qui compte pour moi, tu vois, j'avais reçu un long message et j'étais en mode j'allais répondre par le message et au final j'ai fait le son à la place, tu vois. Et bon, on peut pas dire de gros mots à l'antenne.
0: C'est toi, tu dis ce que tu veux, mais pas trop.
1: Ouais, la phrase dans le son c'est j'aimerais te sauver d'un ferme ta gueule. Et en fait, c'est un truc vraiment doux où des fois il y a quelqu'un que t'aimes et t'as juste envie de lui dire tu verras, ça ira mieux. Et je sais pas, donc l'image me parlait, donc c'était pas adressé à la parole, à la personne, mais plus un truc universel, tu vois. Et ouais, je sais pas, le son c'est fait comme ça.
0: La gare, on reste ensemble.
1: Ouais, avec plaisir.
0: Open mic. 16h43, on retrouve Naga juste après le son de 50 Cent et Leon Thomas. C'est No One Told Us. No One.

0: C'était le son de 50 Cent et Leon Thomas sur Move.
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0: On est toujours avec Naga.

0: vrai, ce EP, il met des frissons. Je te jure, c'est un délire. Il met vraiment des frissons.
1: Trop plaisir.
0: Faut l'écouter la journée. Hein.
1: Ouais.
0: C'est mieux.
1: Dans le Nord, faut peut-être choisir l'horaire.
0: Je te jure, mais ouf. Ça parle de santé mentale, ça parle de reconstruction aussi.
1: Ouais.
0: La musique, ça a été un médicament pour toi, du coup?
1: Ouais, totalement.
0: Ouais.
1: Un médicament, un totem, un mantra, ce que tu veux, parce que enfin, je bouge pas mal et je sais pas, je pense que j'ai vécu des périodes assez solitaires, tu vois, où c'était vraiment quelque chose qui manquait. Pareil, je suis arrivé à Paris en 2024.
0: Parce que tu viens d'Annecy?
1: Ouais, c'est ça, exactement. Mmh. Mais j'étais déjà passé par Paris, je suis passé par Lyon, je suis un peu vadrouillé, tu vois. Et ouais, je suis arrivé en 2024 à Paris et j'ai pris la décision de partir solo, en fait. Donc, ça m'a beaucoup aidé à rester centré, tu vois, et à pas faire de bêtises ou quoi, et d'avoir quelque chose qui me ramenait quand même à ce que je faisais quand j'étais gosse. C'est un truc, après, tu peux pas arrêter, en fait. C'est en toi, quoi, tu vois. Et ouais, et dans le Nord, je l'ai fait à cette période, en plus. Je l'ai fait à cette période quand je suis arrivé. C'est un peu le son qui parle de... qui s'appelle Dans le Nord, mais du coup, il parle de la lumière qu'il y a du coup dans l'obscurité, tu vois. Et ouais, de déconstruction, du fait que parfois, on peut s'attacher à des tristesses qu'on a vécues, des choses qu'on a vécues, et trop s'identifier à ça. Et que parfois, faut peut-être lâcher ça, tu vois, pour avancer, tu vois.
0: Le lâcher prise, le fameux lâcher prise.
1: Ouais, exactement, exactement. Donc, c'est ça. Donc, c'est la période. Et j'ai commencé à passer le projet quand je suis arrivé en 2024, et j'ai chanté dans la rue aussi, à Paris. Voilà, plein de trucs différents, quoi.
0: Et c'est facile d'écrire sur sa propre vie, de l'écrire en chanson?
1: Bah, moi, j'essaye de pas cibler des moments de ma vie précis, mais je suis plus ciblé sur l'émotion, sur le ressenti, et du coup, c'est là où ça devient plus facile, enfin, pour moi, parce que c'est juste, j'essaye de que ça soit le plus spontané possible, ce que j'écris, tu vois, que ça soit pas calculé, ou essayer de... c'est juste, non, vraiment, ce que je dois lâcher sur le moment, et pareil, tu vois, donc j'ai pas mal bougé, tu vois, je prétends pas représenter vraiment un endroit ou un autre, j'ai l'impression de faire une musique assez universelle parce que ça parle des émotions, et du coup, c'est ça que je trouve cool, c'est que ça peut parler à n'importe qui, donc tu viennes, quoi.
0: Et justement, ça parle à n'importe qui, mais les premiers concernés, c'est ton premier cercle, quoi, tes proches, ils ont écouté le projet?
1: Ouais, de ouf.
0: Est-ce qu'ils t'ont découvert ou ils savaient déjà tout ce qu'il y avait, tous tes écrits, ils te connaissaient déjà
1: Non, bah oui, ouais. Après, tout dépend de chaque relation, tu vois.
0: Ouais.
1: Enfin, plus de pudeur qu'autre, tu vois. Mais ouais, je pense que ça a plu. Je pense que ça a plu.
0: Ouais. Ouais. Naga, écoute ça. J'ai mis le son d'Orelsan, La Quête.
1: Ouais.
0: Ça me rappelle un peu ta carrière.
1: Ouais, c'est cool, ouais.
0: Tu vois,
1: ouais.
0: Et Orelsan, il a joué aussi un rôle dans ta carrière. Il est passé dans ta carrière.
1: Bah oui, ouais. Il se trouve que j'ai eu la chance de faire sa première partie à Caen, en début d'année, au Zénith.
0: Donc chez lui, quoi.
1: Ouais, devant 7000 personnes. Et chez lui, donc c'était incroyable comme expérience. C'était incroyable.
0: Et comment t'es arrivé là?
1: En fait, tout s'est enchaîné. J'étais déjà pas mal présent sur les réseaux. Il y avait un live aussi, un live Twitch qui m'a republié, qui m'a donné beaucoup de force, une grosse force de frappe, tu vois. Et c'est allé assez vite. J'ai fait un concours et en même temps, ça tombait à la sortie. Ce concours m'a permis d'aller sur scène avec Orelsan, du coup. Et ça s'est passé comme ça. Donc tout s'est enchaîné. C'était très. En plus, je travaillais en même temps. J'étais livreur.
0: Là, plus dans le noir, là. Ça va être dans la lumière.
1: Ouais, là. Écoute, en tout cas, c'est sur la quête.
0: tu l'as chauffé pour les versets ou pas qu'il va faire?
1: Ouais, mais c'est.
0: Vous allez vous recroiser ou pas?
1: Ouais, c'est compliqué de forcer. Tu vois, les choses se font, moi je suis déjà très reconnaissant, tu vois, d'être passé, tu vois, et on verra bien ce que l'avenir réserve, tu vois.
0: En tout cas, toi, tu vas voir tes propres concerts, tu seras à Liège le 12 juin, et demain aussi t'enchaînes directement.
1: Ouais, c'est vrai.
0: Ça sera à Liège, c'est demain.
1: Liège, c'est demain, ouais. Ma première scène en Belgique, en plus.
0: C'est beau.
1: C'est incroyable.
0: C'est beau, et le 12 juin, tu seras au Bacom Festival.
1: Exactement, et le 17 juin, au Point Éphémère.
0: Ah bon, voilà, ça à Paname.
1: Ouais.
0: Tu nous fais un live avant de partir?
1: Mais avec grand plaisir. Vas-y, chaud. Vas-y.
0: La suite du son sur Moves avec Resco et Que Black à la base. Young Prince will be king.

0: Qu'est-ce qui déchire ce son si c'était Resco et Queblack à la base?
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0: 16h53, tout pile sur Move. On est toujours avec Naga. Demain, tu seras en concert à Liège, on le disait. Hein. Le 12 juin, tu seras au Bacom Festival. Et le 17 juin, tu seras au Point FMR face à Panam. Mais avant tout ça, c'est chaud pour nous faire un live d'Open Mic?
2: Vas-y, vas-y, chaud. Vas-y.
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0: T'es les deux oreilles dessus. Demain, tu seras en concert à Liège. Mmh. Le 12 juin, ça se passe au Bacom, au Bacom Festival.
1: Yes,
0: je vais y arriver. Au Bacom des festivals. Ça, c'est le 12 juin. Ouais. Et le 17 juin, ça se passe à Paris, au Point Éphémère. Un gros big up à toi. On peut te souhaiter quoi pour la suite?
1: Merci. Bah, que ça continue comme ça. Écoute, que ça continue
0: à nous voir. Ça.
1: Mais avec grand plaisir.
0: De fait.
1: Grand merci pour l'invitation, en tout cas.
0: Avec grand plaisir, mon frère.
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2: Merci beaucoup Naga d'être passé dans Open Mic sur Move. Ton EP à l'encre bleue est totalement disponible en streaming. Allez,

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0: La famille, j'espère que vous allez bien. Il nous reste encore une heure à passer ensemble à 17h30. Je vais vous mettre bien avec un mix spécial Nio et Akon. Ils sont à Paris-Bercy ce soir sur la scène de l'Accor Arena. Et en première partie, arrivez tôt. Hein. Si vous avez la chance d'aller à ce concert, arrivez tôt parce qu'au platine, il y a Mago, Kiki de Vitry qui fait la première partie. Ça va être du très, très, très, très lourd avec DJ Kimra. Donc rendez-vous à 17h30. On va se mettre en mode mix spécial Nio et Akon. En attendant, je vous mets bien avec le son Move. On va écouter Leto Pineapple et juste après, ça sera le son de Emily Chopin. Watch me now.
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0: C'était le son d'Anneli Chopin sur Move.
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0: La suite du son, c'est avec ce classique de Bram Cito. C'est en featuring avec Niska, c'est Criminel. Et juste avant, je vous balance le Close Your Eyes, c'est Wiz Khalifa et Currency.
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0: classique, c'était le son de Bram Cito et Niska Criminel.
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0: La suite du son sur Move, c'est avec le Triangle des Bermudes à l'aise en featuring avec les L2B. Triangle des Bermudes hein, qui sont passés dans les studios d'Open Mic. Si vous voulez voir la vidéo, ça se passe sur l'Insta de Move et le TikTok de Move. Et juste avant de les retrouver, on va se mettre bien avec le son de Jules.

Qu'est-ce qui déchire ce son? C'était le triangle des Bermudes. Et la famille, j'ai un petit cadeau pour vous. Eh ouais, vous le savez, quand vous entendez le son d'ROH2F Paris, c'est que je vais vous mettre bien. 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En attendant, on écoute le son de Bryson Tiller, c'est It's OK sur Mouv'. 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

0: C'était le son de Major Lazer, boum.
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0: On continue de se mettre bien avec le son de Bad Bunny, c'est Noé Bayol. Et juste avant, on écoute Eve Lamarca avec Tifouacan.
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1: Allez, on va se mettre bien avec le mix. Vous le savez, hein, dans Open Mic, il y a un mix à 16h et l'autre à 17h30. Là, on va se mettre en mode Akon et Nio. Ils seront ce soir sur la scène de Paris-Bercy. Et en première partie, il y aura Mago sur DJ Kimra. Donc, si vous avez la chance d'être à ce concert, arrivez tôt au platine. Il y aura Mago sur DJ Kimra. Nous, on se met bien en mode Akon et Nio jusqu'à 18h.
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0: Du coup, comme ça, c'est que dans Open Mic sur Move. Nous, on se retrouve demain dès 16h. Un gros big up à Ruki et Kinan à la technique. On se retrouve donc demain, mais restez bien connectés sur Move. À partir de 19h, il y aura mon gars Dr. Juice qui va vous balancer des petites vibes funk soul. Ça va être du très, très, très, très lourd. Restez bien connectés. 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N'oubliez pas.
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4: Salut les guys, salut les girls, ouais, cette musique me donne envie de parler comme ça, ouais, je suis parisien, qui veut un machin. Bon, catastrophe, j'ai même pas encore annoncé le titre de l'émission, je suis déjà en train de faire n'importe quoi. Bienvenue à tous chez Dr Juice pour un nouveau quart d'heure de bonheur, et nous allons commencer avec Thank You de Crack That. Petit groove, bien efficace, qui vous l'avouerait donne envie de plaquer son taf pour devenir surfeur à Biarritz, en faisant des clubs matés, en discutant de swell et de shorebreak et tout un tas de choses que je ne comprends pas. Allez, j'arrête de dire n'importe quoi. Crack That, Thank You.

Bienvenue à tous ceux qui nous rejoignent sur Move. J'espère que vous passez un fameux moment. Et si c'est pas le cas, pas d'inquiétude, d'ici 10-15 minutes ce sera le cas, car nous écoutons de la frappe atomique ce soir, des sons d'artistes récents qui possèdent un maximum de groove. Et vous le savez très bien, puisque vous êtes chez Dr Juice et que Dr Juice rime avec groove. Je ne parle pas de ça, ça n'arrive pas, je suis d'accord avec vous. Mais c'est une façon de parler. Bref, je vais vous donner un maximum de groove, c'est ça que je voulais dire. Voilà. Et ça va continuer avec Social Lovers et le titre Feel My Love qu'on écoute tous.

0: C'était Q et J Prince à l'instant avec Volcano sur Move.
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0: Mesdames et messieurs, Dr Juice, c'est fini pour aujourd'hui. On se retrouve demain à 19h en pleine forme, comme d'habitude, s'il vous plaît. Et on se quitte avec un morceau que je fous en boucle dans mes oreilles en ce moment. En même temps, comment ne pas le faire quand on entend cette ligne de basse? Ça donne envie de se péter la nuque. C'est Run On Home de Bo Aswell. A demain les amigos, prenez soin de vos belles oreilles. Demain 19h.

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2: Salut les guys, salut les girls, ouais, cette musique me donne envie de parler comme ça, ouais, je suis parisien, qui veut un match, hein. Bon, catastrophe, j'ai même pas encore annoncé le titre de l'émission, je suis déjà en train de faire n'importe quoi. Bienvenue à tous chez Dr Juice pour un nouveau quart d'heure de bonheur, et nous allons commencer avec Thank You de Crack That. Petit groove, bien efficace, qui vous l'avouerez, donne envie de plaquer son taf pour devenir surfeur à Biarritz, en vivant des clubs matés, en discutant de swell et de shorebreak et tout un tas de choses que je ne comprends pas. Allez, j'arrête de dire n'importe quoi. Crack That, Thank You, c'est parti.

Bienvenue à tous ceux qui nous rejoignent sur Move. J'espère que vous passez un fameux moment. Et si c'est pas le cas, pas d'inquiétude, d'ici 10-15 minutes ce sera le cas, car nous écoutons de la frappe atomique ce soir. Des sons d'artistes récents qui possèdent un maximum de groove. Et vous le savez très bien, puisque vous êtes chez Dr Juice et que Dr Juice rime avec groove. Sans le papier, ça ne rime pas, je suis d'accord avec vous. Mais c'est une façon de parler. Bref, je vais vous donner un maximum de groove, c'est ça que je voulais dire. Voilà. Et ça va continuer avec Social Lovers et le titre Feel My Love qu'on écoute.

0: C'était Q et J Prince à l'instant avec Volcano sur Move.
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0: Mesdames et messieurs, Dr Juice, c'est fini pour aujourd'hui. On se retrouve demain à 19h en pleine forme, comme d'habitude, s'il vous plaît. Et on se quitte avec un morceau que je fous en boucle dans mes oreilles en ce moment. En même temps, comment ne pas le faire quand on entend cette ligne de basse? Ça donne envie de se péter la nuque. C'est Run On Home de Boaswell. A demain, les amigos. Prenez soin de vos belles oreilles. Demain, 19h. Ciao, ciao.

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